Nous les captons et les amplifions à l'aide de nos flatupompes. Elles sont ensuite moulinées et gravées par les chanterelles pour former ainsi une répartition, la répartition des vents, des morts et du compost, permettant d'accompagner les voix de la tchishma. Tout le processus se fait en symbiose au sein du Sbamorque. C'est simple,

y a comme une odeur de champignons et de maroilles fondues. Ça sent la chiche.